Et on est toujours sur Radio Extreme X et dans le Morning Said, évidemment. 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On continue dans le Morning Said, évidemment, jusqu'à 11h sur votre radio, radioextremex.be.

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1: Et oui, on est dans l'émission Alternative. Eh non, pas du tout. On est dans le Morning Set Radio Extra Mix, mais j'avais envie de vous parler de ABS. Et oui, ABS, c'est chaque mercredi de 20 à 22h avec nos parties et NRZ. Ils sont là pour vous présenter cette émission spéciale pour tout simplement les sons alternatifs. 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Avec, on va retrouver notamment de l'hardcore, on peut retrouver de la drum and bass, de la jungle. C'est vraiment très large et franchement, c'est organisé de main de maître par NRZ. Et donc Alternative Bass Squad, c'est le mercredi de 20 à 22h avec nos parties. Et quand nos parties sont pas là, c'est moi-même. Donc voilà, rendez-vous chaque mercredi de 20 à 22h pour ABS, Alternative Bass Squad. C'est chaque mercredi. Voilà, on continue sur Radio Extra Mix, en musique évidemment, jusqu'à 11h dans le Morning Set.

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On est toujours dans le Morning Set sur Radio Extramix, comme chaque jour de la semaine, de 6h à 11h sur votre radio. 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

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Allez, on continue dans le Morning Sed avec le meilleur des hits de Radio Extramix.

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1: Encore et toujours dans le Morning Sale, évidemment, comme chaque matin sur Radio Extremix. 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Allez, on continue dans le Morning Sale.

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Eh oui, c'est le fond d'émission Retro Club. Eh oui, Retro Club, c'est la troisième carrément. Ouais, trois émissions sur Radio Extramix, ça fait beaucoup pour moi. Hein. Non, c'est pas vrai, c'est plaisante. Je suis content de passer tout ce moment avec vous sur Radio Extramix. Ici, c'est tout simplement un Retro Club. N'oubliez pas, c'est chaque veille de jour férié sur Radio Extramix ou un samedi. Coché au hasard. Eh oui, c'est souvent les derniers samedis du mois. Mais en attendant, les veilles du jour férié, ça c'est certain. Et donc du coup, Retro Club, ça, avec les résidents Moïse, Fifi, il y aura aussi, j'ai aussi Smix, Nikos, DJ Beef aussi qui nous rejoint de temps en temps, et Dice Storm. Donc voilà, n'hésitez pas, Retro Club, chaque veille de jour férié sur votre radio, radioextramix.be, avec les meilleurs des sons Retro House mixés de main de maître par les résidents. 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Allez, on continue dans le Morning Sed jusqu'à 11h. C'est parti, en votre compagnie évidemment.

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1: Bonjour à tous et bienvenue dans l'agenda sur Radio Extreme X. N'oubliez pas, l'agenda c'est 3 fois par jour à 8h30, 12h30 et 18h30 sur votre radio et uniquement sur radioextremex.be. Alors on débute cet agenda avec des événements Radio Extreme X et on va commencer tout simplement avec le 20e rallye de la Haute-Seine. 20e rallye de la Haute-Seine qui débarque bientôt les 20 et 21 juin prochains. Donc c'est un rallye automobile comptant pour le championnat ASA. Il fait partie de la fédération Wallonie-Bruxelles de la province du Hainaut, évidemment. Et il y aura la participation du Pro Historique et de l'Euro Rally Trophy. Donc voilà, c'est tout simplement les 20 et 21 juin prochains au programme. Mais vendredi 19, déjà, une petite soirée rallye, on va dire ça, du côté du chapiteau au pied du plan incliné de Ronquières, parce que le centre du rallye est toujours au pied du plan incliné de Ronquières, vu que les travaux sur la grande place de Le compte ne sont pas encore terminés. Enfin voilà, le centre du rallye se trouve au pied de la tour. En attendant, donc vendredi, soirée rallye. Et puis samedi, ben là, c'est les contrôles administratifs à partir de 9h. Et puis à partir de 13h, les contrôles techniques où vous pourrez venir voir les bolides de tout près au pied de la tour, sous le chapiteau du Bren Auto Club. Vous pourrez tout simplement voir les bolides de tout près, voir l'intérieur, les moteurs et tout. Donc voilà, n'hésitez pas, ça vaut le détour. C'est à partir de 13h avec les gros numéros, et puis les petits numéros seront plus ou moins vers 17h, 18h, quelque chose comme ça. Donc voilà, n'hésitez pas, ça c'est le samedi. Et puis le dimanche, ben là, c'est place à la course, hein. Donc c'est 4 boucles de 3 spéciales, départ dès 8h au pied du plan incliné, direction la région de la Haute-Seine pour 3 spéciales. Et donc du coup, ben voilà, c'est à partir de 8h. Et toutes les infos sur le rallye, ce sera sur le 95.1 FM, puisque Radio Extreme X met les petits pleins dans les grands. On débarque sur la bande FM tout au long du week-end, à partir de vendredi jusqu'au dimanche soir. On vous fera vivre les contrôles techniques, on vous fera vivre également le rallye comme si vous y étiez, en direct à chaque TRC de chaque spécial, et aussi au centre du rallye, au podium. Donc voilà, n'hésitez pas, c'est tout simplement les 20 et 21 juin à suivre sur Radio Extreme X .be, brenautoclub.be et sur le 95.fm. Donc voilà, n'hésitez pas. La 20e édition du rallye de la Haute-Seine, c'est tout simplement ces 20 et 21 juin. C'est pas fait exprès en plus, 20. Voilà, brenautoclub.be pour les infos. On va parler d'un autre événement Radio Extreme X qui arrive dans quelques temps. Ce sera le 28 juin prochain, le week-end des 27, 28 et 29 juin. Ce sera tout simplement la braderie brocante de Rebec. Ouverture de la Ducasse de la fête foraine à partir de vendredi 26. Et puis samedi, ce sera une édition spéciale de cette braderie brocante. Édition spéciale en partenariat avec la commune de Rebec pour le jumelage avec Montguidoro, ville jumelée à la commune de Rebec. Donc voilà, ce sera donc un week-end spécial aux couleurs de l'Italie avec samedi à la salle communale de Quenasse. Il y aura une soirée karaoké belgo-italienne avec une battle de country également. Ça, ce sera donc le samedi, dimanche, à partir de 7h, la braderie brocante comme chaque année. Concert de la Royal Harmony en face du moulin à 11h. Et puis tout au long de la journée, il y aura des ventes de crescentini. C'est une spécialité italienne devant la commune de Rebec. Et puis il y aura des spectacles country à 11h30 et à 13h30. Donc voilà, ce sera tout au long de la journée du dimanche 28 juin, évidemment, avec cette brocante braderie tout au long de la journée. C'est l'ambiance à Rebec pour ce dernier week-end de juin, comme le veut la tradition. Voilà, plus d'infos, vous tapez braderie brocante ou Rebec événement, vous allez le trouver très facilement. On continue avec tout simplement un événement qui débarque pour un mois carrément. C'est une organisation du Centre culturel de Rebec. Ça s'appelle le Festival des Arts. Ça commence ce vendredi 6 juin et ce sera jusqu'au 5 juillet. Donc voilà, c'est tout un mois où tout simplement ils veulent célébrer la créativité locale. Eh oui, le Centre culturel de Rebec inaugure tout simplement avec l'ouverture du Festival des Arts. Ce sera donc ce vendredi à l'espace du Petit Moulin. C'est le Petit Moulin, c'est un musée et vous pourrez venir voir des expositions de la collectivité locale, donc ça veut dire des artistes locaux. Il y aura des peintures, des sculptures, des photos, des céramiques, de la littérature et de la musique. Donc voilà, n'hésitez pas, c'est ouverture ce vendredi au Moulin d'Arambert, donc au musée du Moulin d'Arambert. Donc voilà, et puis ça se prolonge tout au long du mois et le final aussi le 28 juin également à la Braderie Brocante. Donc voilà, n'hésitez pas à aller checker ça. Alors on continue avec un événement du côté de nos amis de Hall, juste à côté, où c'est l'apéro time du côté de Hall, et c'est tout simplement ce vendredi 5 juin et ça se déroule à l'espace de Sportoise là-bas du côté de Hall. Donc voilà, il y aura notamment en commande des platines DJ Frank et W. Donc voilà, plus d'infos, vous tapez tout simplement apéro time, vous allez le trouver très facilement. Alors on part dans les clubs maintenant, et dans les clubs on commence avec le Dr Jack du côté de Braine-l'Alleud, hein, pas très loin de Waterloo, Dr Jack, où c'est ouvert ce vendredi avec la shoot thérapie, comme chaque vendredi, choisissez la couleur de votre shoot préférée. Ce samedi, ce sera tout simplement la cure intensive du week-end, là-bas, du côté du Dr Jack, en mode années 90 et 2020, en mode perfusion. Et ce sera donc au Dr Jack, ambiancé par Simon B et les autres résidents, évidemment. Ce sera donc du côté du Dr Jack. N'oubliez pas la Bis Club, juste à côté, en mode techno, électro.

Et sinon, ben voilà, Dr Jack, drjack.be pour les infos. On continue avec le Captain dans la région de Tournai, où au Captain ce samedi, ce sera la nuit blanche là-bas du côté du Captain. Entrée gratuite pour toutes les personnes au look blanc, tout simplement. Et il y aura des milliers de cadeaux 100% white à gagner. Et il y aura, ce sera ambiancé par Ronald V, Loïc D, Sinoise, Bonnie, DJ Sick. Et du côté de l'Amiral, à Click, c'est Lil Steve avec le même concept. Donc voilà, plus d'infos, cap-ten.com. On continue avec les Zoo Club du côté de Tournai, toujours. Et au Zoo Club, c'est une soirée illicite avec au commandé des platines Things Fashion Vince en mode urban chata afro hip hop rap. Là-bas du côté du Zoo Club, plus d'infos, zooclub.be. On continue avec le Bouddha Rouge dans la région de Mons. Et au Bouddha Rouge, c'est une soirée We Love Vodka ce samedi. Et ouais, ils font des promos sur les bouteilles. Donc voilà, n'hésitez pas. Et c'est samedi, plus d'infos, bouddharouge.be. On continue avec le Cactus Club dans la région d'Odergem, dans la région bruxelloise. Et tout simplement, où ce vendredi. Ben, n'oubliez pas, c'est les apéros du Cactus Club du côté du boulevard, dans le boulevard carrément. Et n'hésitez pas, les apéros du Cactus, c'est ce vendredi. Et vous pourrez notamment retrouver les résidents là-bas ce vendredi. Mais il y a une soirée spéciale samedi, soirée DJ Festi Club samedi. Et là-bas notamment, vous allez retrouver en mode Summer Edition DJ Andy, Tricia, Sunsea, John Bix et DJ MB. Donc voilà, n'hésitez pas, c'est du côté du Cactus. Plus d'infos, cactusclub.be. On continue avec l'Escape Underground du côté de Liège. Wall Escape du côté de Liège, c'est ouvert ce jeudi. Ce sera la jeudi scothèque, qu'ils l'appellent comme ça. Vendredi, ce sera la Raise Event Friends Edition. Et puis samedi, ce sera une acide Laponou. Donc voilà, n'hésitez pas, notamment pour cette soirée acide, vous allez retrouver aux commandes des platines Eleonore, RK Project, Nocide et MDMX. Donc voilà, plus d'infos, Escape Underground, vous allez le trouver très facilement sur les réseaux Facebook ou autres. Alors on continue avec on termine avec le Fuse du côté de Bruxelles, où ce week-end, vendredi, ils ont le plaisir de recevoir dans le Room 1 Acid Arab. Il y aura également Lefto et Harley Bright. Il y aura aussi Osimi et Rita Jachari. Voilà. Et puis samedi, ils ont le plaisir de recevoir Tomudo, Crickles, et alors également Halting Base et Dotsight. Donc voilà, n'hésitez pas. Et aussi dans le Room 1, ça c'était dans la scène motion, dans le Room 1 vous allez avoir Freddy K, il y aura aussi C-Taok et Blanca, voilà, Marie-Julie et Femia. Je vais y arriver, c'est du côté du Fuse. Plus d'infos, fuse.be. Voilà, j'ai terminé pour l'agenda de cette semaine. On se retrouve bien évidemment la semaine prochaine, et comme dirait l'autre, d'ici là, amusez-vous bien. Et ouais, on s'amuse bien chez Radio Extra Mix, et on continue en musique sur votre radio, radioextramix.be. Évidemment, c'est du son non-stop 24h sur 24. Allez, à la semaine prochaine. Amusez-vous bien d'ici là. 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

On est toujours sur radioextramix.be. Et oui, dans le Morning Said. Vous entendez ce morceau derrière? Ah oui, c'est un morceau un peu rétro. Bah oui, c'était les Superman Lovers avec le titre Starline. Si vous aimez ces morceaux rétro des années 90 et début 2000, ben ici c'est en tout cas le cas, début 2000, ici avec ce morceau, eh ben n'hésitez pas à écouter Radio Extramix le lundi soir. 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Allez, on continue dans le Morning Said avec peut-être un morceau rétro ou des nouveautés. Il y a plein de choses dans le Morning Said et c'est jusqu'à 11h, on continue. 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
1: Et oui, le mix de Club Dance, c'est tous les vendredis et samedis de 20 à 22 heures sur votre radio, radioextremix.be. Alors Club Dance, c'est l'émission phare de Radio Extremix qui existe depuis plus de... Ça va bientôt faire 15 ans, bah ouais, 15 ans de Club Dance évidemment sur Radio Extremix. C'est l'émission, la toute première émission, et elle est toujours là avec Minix le vendredi et moi-même le samedi avec le meilleur des DJ résidents de Radio Extremix qu'on peut retrouver tout au long de l'année, que ce soit Moïse, Bass Jax, il y a Machi également, il y en a plein, il y a plein de DJ, de Fragment of Time, et Fifi également, et tous les résidents de Radio Extremix passent par Club Dance. Et donc voilà, n'hésitez pas, c'est tous les vendredis et samedis de 20 à 22h. Et de temps en temps, on a des invités, des émissions spéciales. Donc voilà, Club Dance, l'émission phare de Radio Extremix, c'est tous les vendredis et samedis de 20 à 22h avec Minix et moi-même. Du coup voilà, à samedi pour ma part. Ouais, c'est sûr. Allez, on continue dans le Morning Set sur Radio Extremix. Et on est ensemble jusqu'à 11h, évidemment. On s'accompagne toute la matinée. Eh oui, on n'est pas seul, on est ensemble sur Radio Extremix, évidemment.

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On est toujours dans le Morning Ced sur Radio Extrême XC. Oui, on passe la matinée ensemble avec moi-même Ced aux commandes de la radio. Je suis avec vous jusqu'à 11h et puis n'oubliez pas que dès 11h jusqu'à 15h, ce sera le 11-15 avec Minix et puis le 15-19 tout à l'heure en fin d'après-midi avec nos parties. Le 15-19 qui marche bien, il y a de belles audiences pour le 15-19 avec nos parties. C'est comme ça chaque fin d'après-midi sur radioextremex.be et puis au soir les émissions à thème par jour. Donc voilà, n'hésitez pas. Ça vaut le détour, que ce soit en semaine, le week-end, sur Radio Extreme X, on est toujours là en forme pour vous accompagner en musique, évidemment. C'est parti, on continue avec le meilleur son des DJ et la programmation de Radio Extreme X également.

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1: Et oui. Club Dance, le mix. Vous connaissez l'émission Club Dance le vendredi et samedi de 20 à 22h. Mais attention, c'est pas terminé. Puisque chaque vendredi et samedi, de 22h à 2h du mat, c'est Club Dance la suite. C'est les meilleurs DJ des résidents de Radio Extremix, les meilleurs sets des DJ. Évidemment, tous les sets qui passent sur Radio Extremix sont enregistrés, vous le savez. Et donc, du coup, de 22h à 2h du mat, chaque vendredi et samedi, c'est un mix, un mélange de tous les sets des résidents de Radio Extremix qui passent chaque vendredi et samedi de 22h à 2h du mat. Ça s'appelle Club Dance la suite. Donc, n'hésitez pas à checker. On vous accompagne évidemment tout au long du week-end pour vous accompagner dans vos sorties si vous faites la fête ou quoi. Donc voilà, chaque vendredi, chaque samedi, 22h, 2h du mat, c'est Club Dance la suite.

du son comme ça, bah oui, c'est tout simplement dans Alternative que ça se déroule tous les mercredis de 20h à 22h, les amis, avec l'équipe d'Alternative B-Squad, No Party et NRZ. N'hésitez pas à les rejoindre sur Facebook, il y a une page Alternative B-Squad. Donc voilà, et aussi toutes les informations sur notre page Radio Extra Mix et sur Radio Extra Mix, bon, bien sûr, à ne pas oublier. Allez, passez une excellente après-midi, c'est Minix avec vous, on est toujours dans le 11-15h.

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Andorre Ardennes le jeudi de 20h à 23h avec l'équipe d'Ardennes, avec eh ben oui, Billy Boyce et DJ Pof aux commandes carrément de la radio et de cette émission le jeudi de 20h à 23h. Ah, c'est du bon son quand même tout ça. Hein, ça vous rappelle des souvenirs, non?

0: Allez, en tout cas, on peut retrouver ça le jeudi de 20h à 23h dans Ardennes. Je dis bien de temps en temps avec des sets rétro jump. S'il faut, je vous fais écouter carrément autre chose, hein, si vous avez envie. Ah bah oui, Ardennes, c'est tous les jeudis de 20h à 23h, bien sûr.
1: 20h, 23h, Ardennes.
0: Allez, à tout à l'heure sur Radio Extra Mix.

0: toujours Minix avec vous. On est toujours dans le 11-15h, les amis, ensemble. Ben oui, pour passer cet après-midi. En tout cas, je vous souhaite un bon appétit si vous passez à table. Eh ben oui, on est dans le 11-15h. Ben je sais s'il est forcément, s'il est 14h en ce moment, ben peut-être que vous sortez de table. Donc voilà. Bon, en tout cas, pour ceux qui mangent plus tard, bon appétit.
1: Voilà.
0: Allez, on s'écoute en tout cas ici du bon son derrière. Hein, Sébastien Léger avec l'Arnaca. Très très bon son. Voilà, qui peut se retrouver notamment dans l'émission Le Top Electro le vendredi de 19 à 20h. Une émission que je vous présente, les amis, sur Radio Extramix. Donc n'hésitez pas à venir nous rejoindre le vendredi de 19 à 20h. Alors c'est très simple, on a un petit principe. Le vendredi, donc on commence à 19h avec donc, le Top Electro. Mais pour commencer vraiment le Top Electro, on fait d'abord le classement du Top 10 House à 19h. Et après, un petit peu plus tard dans l'émission, vers 19h30, on fait là le Top 10 Deep House. Voilà, donc c'est les deux classements que je vous fais vite fait avec toutes des petites séquences comme ça. Et d'ailleurs, c'est ce qu'on s'écoute en général dans le Top Electro. Et après, dans le Top Electro, ça c'est le classement des meilleures ventes, donc sur le site beatport.com. Donc voilà, le site référence des DJ dans le monde entier. Donc voilà, et c'est ce qu'on s'écoute en général, donc de 19h à 20h. Ah bah oui, on commence à 19h avec la 10ème position, et à 20h, on termine forcément avec le premier. C'est ça le principe du Top Electro le vendredi de 19 à 20h sur Radio Extramix. Donc voilà, je vous donne rendez-vous vendredi 19-20h, les amis. Donc voilà, juste après le 15-19 de nos parties. Voilà, big up à lui. Il vous retrouve tout à l'heure dès 15h. Restez avec moi, c'est Minix, avec vous jusqu'à 15h.

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1: Bonjour à tous et bienvenue dans l'agenda sur Radio Extreme X. N'oubliez pas, l'agenda c'est 3 fois par jour à 8h30, 12h30 et 18h30 sur votre radio et uniquement sur radioextremex.be. Alors on débute cet agenda avec des événements Radio Extreme X et on va commencer tout simplement avec le 20e rallye de la Haute-Seine. 20e rallye de la Haute-Seine qui débarque bientôt les 20 et 21 juin prochains. Donc c'est un rallye automobile comptant pour le championnat ASA. Il fait partie de la fédération Wallonie-Bruxelles de la province du Hainaut évidemment, et il y aura la participation du Pro Historique et de l'Euro Rally Trophy. Donc voilà, c'est tout simplement les 20 et 21 juin prochains au programme. Mais vendredi 19 déjà, une petite soirée rallye on va dire ça, du côté du chapiteau au pied du plan incliné de Ronquière, parce que le centre du rallye est toujours au pied du plan incliné de Ronquière vu que les travaux sur la grande place de Le compte ne sont pas encore terminés. Enfin voilà, le centre du rallye se trouve au pied de la tour. En attendant, donc vendredi, soirée rallye. Et puis samedi, ben là, c'est les contrôles administratifs à partir de 9h. Et puis à partir de 13h, les contrôles techniques où vous pourrez venir voir les bolides de tout près au pied de la tour, sous le chapiteau du Bren Auto Club. Vous pourrez tout simplement voir les bolides de tout près, voir l'intérieur, les moteurs et tout. Donc voilà, n'hésitez pas, ça vaut le détour. C'est à partir de 13h avec les gros numéros, et puis les petits numéros seront plus ou moins vers 17h, 18h, quelque chose comme ça. Donc voilà, n'hésitez pas, ça c'est le samedi. Et puis le dimanche, ben là c'est place à la course hein. Donc c'est 4 boucles de 3 spéciales, départ dès 8h au pied du plan incliné, direction la région de la Haute-Seine pour 3 spéciales. Et donc du coup, ben voilà, c'est à partir de 8h. Et toutes les infos sur le rallye, ce sera sur le 95.1 FM, puisque Radio Extreme X met les petits pleins dans les grands. On débarque sur la bande FM tout au long du week-end, à partir de vendredi jusqu'au dimanche soir. On vous fera vivre les contrôles techniques, on vous fera vivre également le rallye comme si vous y étiez, en direct à chaque TRC de chaque spécial, et aussi au centre du rallye, au podium. Donc voilà, n'hésitez pas, c'est tout simplement les 20 et 21 juin à suivre sur Radio Extreme X .be, brenautoclub.be et sur le 95.fm. Donc voilà, n'hésitez pas. La 20e édition du rallye de la Haute-Seine, c'est tout simplement ces 20 et 21 juin. C'est pas fait exprès en plus, 20. Voilà, brenautoclub.be pour les infos. On va parler d'un autre événement Radio Extreme X qui arrive dans quelques temps. Ce sera le 28 juin prochain. Le week-end des 27, 28 et 29 juin, ce sera tout simplement la braderie brocante de Rebec. Ouverture de la Ducasse de la fête foraine à partir de vendredi 26. Et puis samedi, ce sera une édition spéciale de cette braderie brocante. Édition spéciale en partenariat avec la commune de Rebec pour le jumelage avec Montguidoro, ville jumelée à la commune de Rebec. Donc voilà, ce sera donc un week-end spécial aux couleurs de l'Italie, avec samedi à la salle communale de Quenas, il y aura tout simplement une soirée karaoké belgo-italienne avec une battle de country également. Ça ce sera donc le samedi. Dimanche, à partir de 7h, la braderie brocante comme chaque année. Concert de la Royal Harmony en face du moulin à 11h. Et puis tout au long de la journée, il y aura des ventes de crescentini, c'est une spécialité italienne, devant la commune de Rebec. Et puis il y aura des spectacles country à 11h30 et à 13h30. Donc voilà, ce sera tout au long de la journée du dimanche 28 juin évidemment, et avec cette brocante braderie tout au long de la journée. C'est l'ambiance à Rebec pour ce dernier week-end de juin, comme le veut la tradition. Voilà, plus d'infos, vous tapez braderie brocante ou Rebec événement, vous allez le trouver très facilement. On continue avec tout simplement un événement qui débarque pour un mois carrément. C'est une organisation du Centre culturel de Rebec, ça s'appelle le Festival des Arts. Ça commence ce vendredi 6 juin et ce sera jusqu'au 5 juillet. Donc voilà, c'est tout un mois où ils veulent célébrer la créativité locale. Eh oui, le Centre culturel de Rebec inaugure tout simplement avec l'ouverture du Festival des Arts. Ce sera donc ce vendredi à l'espace du Petit Moulin. C'est le Petit Moulin, c'est un musée et vous pourrez venir voir des expositions de la collectivité locale, donc ça veut dire des artistes locaux. Il y aura des peintures, des sculptures, des photos, des céramiques, de la littérature et de la musique. Donc voilà, n'hésitez pas, c'est ouverture ce vendredi au Moulin d'Arambert, donc au musée du Moulin d'Arambert. Donc voilà, et puis ça se prolonge tout au long du mois et le final aussi le 28 juin également à la Braderie Brocante. Donc voilà, n'hésitez pas à aller checker ça. Alors on continue avec un événement du côté de nos amis de Hall, juste à côté, où c'est l'apéro time du côté de Hall, et c'est tout simplement ce vendredi 5 juin et ça se déroule à l'espace de Sportoise là-bas du côté de Hall. Donc voilà, il y aura notamment en commande des platines DJ Frank et W. Donc voilà, plus d'infos, vous tapez tout simplement apéro time, vous allez le trouver très facilement. Alors on part dans les clubs maintenant, et dans les clubs on commence avec le Dr Jack du côté de Braine-l'Alleud, hein, pas très loin de Waterloo, Dr Jack, où c'est ouvert ce vendredi avec la shoot thérapie, comme chaque vendredi, choisissez la couleur de votre shoot préférée. Ce samedi, ce sera tout simplement la cure intensive du week-end, là-bas, du côté du Dr Jack, en mode années 90 et 2020, en mode perfusion. Et ce sera donc au Dr Jack, ambiancé par Simon B et les autres résidents évidemment. Ce sera donc du côté du Dr Jack. N'oubliez pas la Bis Club juste à côté en mode techno, électro. Dr Jack, drjack.be pour les infos. On continue avec le Captain dans la région de Tournai, où au Captain ce samedi, ce sera la nuit blanche là-bas du côté du Captain. Entrée gratuite pour toutes les personnes au look blanc, tout simplement. Et il y aura des milliers de cadeaux 100% white à gagner. Ce sera ambiancé par Ronald V, Loïc D, Sinois, Bonnie, DJ Sick. Et du côté de l'Amiral, Aclic, c'est Lil Steve avec le même concept. Donc voilà, plus d'infos, cap-ten.com. On continue avec les Zoo Club du côté de Tournai, toujours. Et au Zoo Club, c'est une soirée illicite avec aux commandes platines Things Fashion Vince en mode urban chata afro hip hop rap. Là-bas du côté du Zoo Club, plus d'infos, zooclub.be. On continue avec le Bouddha Rouge dans la région de Mons. Et au Bouddha Rouge, c'est une soirée We Love Vodka ce samedi. Et ouais, ils font des promos sur les bouteilles. Donc voilà, n'hésitez pas. Et c'est ce samedi, plus d'infos, bouddharouge.be. On continue avec le Cactus Club dans la région d'Auderghem, dans la région bruxelloise. Et tout simplement, où ce vendredi, ben n'oubliez pas, c'est les apéros du Cactus Club du boulevard carrément. Et n'hésitez pas, les apéros du Cactus, c'est ce vendredi. Et vous pourrez notamment retrouver les résidents là-bas ce vendredi. Mais il y a une soirée spéciale samedi, soirée DJ Festi Club samedi. Et là-bas, notamment, vous allez retrouver en mode Summer Edition DJ Andy, Tricia, Sunsi, John Bix et DJ MB. Donc voilà, n'hésitez pas, c'est du côté du Cactus. Plus d'infos, cactusclub.be. On continue avec l'Escape Underground du côté de Liège. Wall Escape du côté de Liège, c'est ouvert ce jeudi. Ce sera la Jeudi Scotec, ils l'appellent comme ça. Vendredi, ce sera la Raise Event Friends Edition. Et puis, samedi, ce sera une acide Laponou. Donc voilà, n'hésitez pas. Notamment pour cette soirée acide, vous allez retrouver aux commandes des platines Eleonore, RK Project, Nocide et MDMX. Donc voilà, plus d'infos, Escape Underground, vous allez le trouver très facilement sur les réseaux Facebook ou autre. Alors on continue continue. On termine avec le Fuse du côté de Bruxelles où ce week-end, vendredi, ils ont le plaisir de recevoir dans le Room 1 Acid Arab. Il y aura également Lefto et Harley Bright. Il y aura aussi Osimi et Rita Jachari. Voilà. Et puis samedi, ils ont le plaisir de recevoir Tomudo, Crickles et alors également Halting Base et Dotsight. Donc voilà, n'hésitez pas. Et aussi dans le Room 1, ça c'était dans la scène motion, dans le Room 1 vous allez avoir Freddy K, il y aura aussi C-Taok et Blanca, voilà, Marie-Julie et Femia. J'ai y arrivé, c'est du côté du Fuse, plus d'infos, fuse.be. Voilà, j'ai terminé pour l'agenda de cette semaine, on se retrouve bien évidemment la semaine prochaine, et comme dirait l'autre, d'ici là, amusez-vous bien. Eh ouais, on s'amuse bien chez Radio Extra Mix, et on continue en musique sur votre radio, radioextramix.be. Évidemment, c'est du son non-stop 24h sur 24. Allez, à la semaine prochaine. Amusez-vous bien d'ici là. Ah, c'est mieux. 3W.radioextremix.be.

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Allez, toujours dans le 11-15h, c'est Minix avec vous. Je vais vous parler d'un de nos résidents, Dive Storm, sur Radio Extra Mix. Il est résident d'ailleurs de Club Dance. Hein, bah oui, une fois par mois, on a le plaisir de l'écouter avec ses sets, avec tout simplement des tracks entièrement à lui. Donc, durant tout son set, c'est que des tracks à notre DJ résident. Ça fait bien plaisir d'ailleurs. Vous pouvez retrouver donc toute son actualité, toutes ses prochaines tracks et ses tracks disponibles sur Beatport en tapant tout simplement Dive Storm. Et vous pourrez aussi le retrouver sur SoundCloud tout simplement en tapant Dive Storm aussi. Donc voilà, big up à lui. Et en tout cas, on s'écoutera quelques morceaux dans la playlist de cet après-midi sur Radio Extra Mix. Restez connectés, on arrive d'ici quelques instants.

Ça vous dit rien du son comme ça? Franchement, moi je kiffe, hein. Eh oui. Est-ce que vous avez un petit nom sur l'artiste qui mixe ici le son derrière? Hein? Petite devinette, hein, pendant cette émission. Ah bah oui, ben moi en fait, je vous dis, c'est une fille, elle a des cheveux noirs. Et franchement, elle cartonne pour le moment. Hein, j'adore franchement ce qu'elle fait. Et c'est vraiment un artiste à cocher si vous allez en festival, en tout cas. Bah oui, c'est tout simplement Amélie Laine, c'est les amis qu'on entend ici derrière. Avec vraiment de la pure techno comme moi je l'aime, en tout cas. Et de temps en temps, vous pouvez retrouver de la techno comme ça, les amis, dans Club Dance le vendredi et le samedi, 20h-22h. Et en général, les amis, c'est avec notre cher résident Samadoy. Big up à lui s'il nous écoute, donc voilà. Et en tout cas, on va s'écouter un bon petit morceau comme ça, peut-être dans cet après-midi. Donc voilà, allez, passez une bonne après-midi. C'est le 11-15h, c'est Minix avec vous.

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excellent son, franchement, j'adore. Et ça, je vais vous parler, voilà, on va prendre un petit temps ici dans le 11-15h, ben, parce que voilà, j'ai un petit coup de cœur, je vais vous parler d'un, d'un producteur qui fait du live, et franchement, c'est à voir ben, une fois dans votre vie peut-être, hein, si vous aimez en tout cas tout ce qui est techno. Eh bien oui, je vous parle de Paul Kalkbrenner. Ici, on s'écoute un morceau de son concert qu'il a fait du côté du festival sonore en 2019. Donc voilà, l'année qui vient de s'écouler. Donc voilà, excellent son, voilà. Moi, j'adore, je kiffe. Donc n'hésitez pas à aller voir tout ça. C'est vraiment sympa. Paul Kalkbrenner, j'ai eu même la chance de d'aller le voir en concert. C'était du côté de Forêt Nationale, donc l'année dernière. Donc voilà, excellent, excellent son sur Radio Extramix. On se l'écoute et puis on retourne en musique sur radioextramix.be, les amis.

Bonjour à tous, c'est Minix avec vous. On est toujours dans le 11-15h sur Radio Extra Mix. Eh ben oui, avec du très bon son, comme on entend ici derrière Rudimental avec Martinez Brothers, City Gawana. Ah ouais, très très bon son. Allez, en tout cas, on va s'écouter du son comme ça tout cet après-midi, jusqu'à 15h. On va retrouver tout à l'heure dès 15h nos parties avec son 15-19, comme chaque jour de semaine. Donc voilà, et n'hésitez pas à partager notre page et à venir liker, ça fait bien plaisir d'ailleurs parce que vous êtes de plus en plus nombreux. Vous nous avez suivis durant toute l'année dernière et en tout cas j'espère que vous ferez de même cette année en tout cas. Voilà, donc n'hésitez pas à venir liker et partager, ça fait bien plaisir. Allez, on continue en musique sur Radio Extra Mix, restez connectés. Ben oui, du bon son comme ça arrive d'ici quelques

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1: Ah bah oui, je viens ici pour vous, tout simplement, faire écouter un de ces morceaux vraiment sympa. Ça peut se retrouver d'ailleurs dans Alternative B Squad tous les mercredis 20-22. Écoutez ça, on s'écoute ça.

franchement. Moi je kiffe, franchement. Allez, en tout cas, on s'écoutera peut-être tout à l'heure dans la playlist de Radio Extra Mix. Et ben oui, c'est sur Room avec Paul T et Edouard Oberon. Come on your hits. Franchement, il est sympa. Allez, on continue dans le 11-15h sur Radio Extra Mix. Et c'est Minix avec vous. Tout à l'heure, dès 15h, c'est nos parties qui reprend le relais. Bonne fin d'après-midi, les amis.

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Bonsoir sur Radio Extreme X, hein, toujours en compagnie de nos parties comme tous les jours de la semaine, du lundi au vendredi, pardon, 15-19. Je suis aux commandes de Radio Extreme X. On s'est donc écouté un bon son, comme je viens de le dire. On va continuer à s'écouter du bon son, c'est comme ça, H24 sur Radio Extreme X. On a traversé, on est encore dans des périodes particulières. On est là pour mettre du soleil dans votre vie, dans vos humeurs, hein, pour que tout ça se passe au mieux, évidemment. Donc n'hésitez pas, écoutez Radio Extreme X, c'est bon pour la santé et c'est très simple. C'est via le www.radioextremex.be.

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Allez les amis, toujours avec nos parties, le 15-19h, vous le savez, c'est toujours avec nos parties sur radioextremix.be. On va rapidement parler de 2-3 événements qui caractérisent la radio durant l'année complète. Hein. Voilà, c'est pas un truc qui arrive dans quelques semaines, c'est vraiment durant toute l'année. On a notamment, la plupart du temps, au mois de septembre, et c'est jamais arrivé à un autre moment de toute façon, on l'appelle l'apéro wallon à l'occasion des fêtes de Wallonie. Ça vaut la peine, c'est super sympa. Vous avez des vidéos des années précédentes, des photos, il y a plein de petites choses sur la page de Radio Extremix où vous pourrez retrouver notamment donc l'apéro wallon. On a aussi, bon ici, ça dépend un petit peu quand, si on saute ou pas, on a les 36 heures de Radio Extremix. On a aussi le rallye de la Haute-Seine qui maintenant commence, ça fait quelques années là qu'on fait le rallye de la Haute-Seine. Il y a encore plein d'autres événements. Bref, pour avoir toutes ces informations, pour voir toutes les photos, tous les souvenirs de l'équipe, c'est très simple, c'est via le site internet, vous le savez, vous le connaissez, c'est le www.radioextremix.be. Allez, on continue en musique.

Excellent, d'ailleurs n'hésitez pas, partagez tout ça, likez hein, les pages Radio Extreme X, vous le savez comment ça fonctionne les amis. Allez, sans plus tarder, on passe à la suite, on est ensemble jusque 19h, on se fait plaisir, on se met bien, les amis, on passe un bon moment ensemble, à tout de suite.

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Allez, vous êtes en compagnie de nos parties, vous le savez bien, je suis là de 15 à 19h sur Radio Extreme X du lundi au vendredi. On se fait plaisir ensemble, d'excellents titres à passer avec vous, à écouter avec vous. Ça fait super plaisir de partager ces moments-là avec vous. Ça fait beaucoup de fois le mot « vous » dans une seule et même phrase. Bref, vous aurez compris, ça fait plaisir. Je suis super heureux de partager ces après-midi avec vous. Et on va continuer comme ça. Alors, j'insiste sur une chose, c'est que vous avez plein de moyens pour pouvoir nous écouter. Vous n'êtes pas obligé d'être à la maison derrière votre ordinateur avec des écouteurs pour nous écouter. Vous savez le faire partout où vous voulez, surtout depuis l'avènement des données mobiles avec la 3G, la 4G et ainsi de suite. La 18G dans quelques années, pourquoi pas. Vous savez nous écouter, il y a des applications sur les différents supports de GSM qui vous permettent de nous suivre et je vous invite vraiment cordialement à les écouter, même via des services de distribution, de services, je veux dire, de téléphonie, de télé. On sait le faire à la maison, je ne vais pas citer la marque, mais en tout cas l'application s'appelle Radioline. Si vous avez besoin d'informations pour pouvoir nous écouter autrement que via un site internet avec un ordinateur, rendez-vous très rapidement via le www.radioextremix.be et vous pourrez consulter les différents moyens que vous avez pour nous écouter. Ça se trouve tout en bas, si je dis pas de bêtises. Il y a eu un gros refresh du site en début de saison ici 2020-2021. Ça fait super plaisir. On s'est fait une belle petite robe pour toute cette année-ci, les potes. Allez, on passe à la suite. On est ensemble jusque 19h. Jusque 19h, qu'est-ce que je raconte? Oui, c'est bien ce que je dis, jusque 19h. Allez, on passe à la suite. Merci de nous suivre.

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1: Eh oui, Club Dance, j'ai envie de vous parler de Club Dance, les potes. Hein. Tout d'abord, vous êtes avec nos parties tous les jours de 15 à 19, vous le savez, je le répéterai à chaque fois qu'on se parle. Club Dance, c'est donc l'émission phare de Radio Extreme X, ça swing derrière. Oh yeah! Super sympa ce petit tapis musical qui est d'ailleurs le tapis que j'emprunte à notre émission de Radio Extreme X qui est la toute première émission officielle de Radio Extreme X qui s'appelait donc Club Dance à l'époque et qui s'appelle encore Club Dance pour cette saison-ci de Radio Extreme X et on se fait super plaisir comme à chaque fois chez Radio Extreme X avec cette émission qui se déroule le vendredi et le samedi de 20 à 22h la plupart du temps. C'est vrai que certaines fois peut-être durant l'année il y a quelques petits extraports des éditions particulières de Club Dance. En parlant d'édition particulière de Club Dance pour cette saison 2021, nous avons fait une petite modif pour l'après Club Dance et d'ailleurs c'est très simple, on l'a transformé en Club Dance. La suite, c'est donc jusque 2h du mat, ça remplace un petit peu ce qu'on avait lors des saisons précédentes, ce qui s'appelait 100% mix. Eh bien, on continue avec le même concept, c'est juste le petit nom qui est revu avec quelque chose de plus sympa, de plus simple. Ça s'appelle tout simplement Club Dance la suite. À ne surtout pas louper, c'est donc le vendredi et samedi après Club Dance.

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0: Vous êtes toujours avec nos parties sur Radio Extreme X, le 15-19, c'est avec moi. Alors maintenant, on va faire un petit peu de pub pour une émission que notre ami Ced fait plus ou moins une fois par mois en dégageant gentiment une autre émission. Je suis un peu deg parce que ces derniers temps, c'était plutôt la mienne qui a été jartée comme ça. Mais bref, on lui en veut pas, on l'aime évidemment. Ça s'appelle Retro Club. C'est souvent avec Geosismix, Nikos, Fifi, Moïse. Voilà, c'est une émission où, vous l'aurez compris, avec le thème du nom de l'émission Retro Club, eh bien c'est très simple, c'est tout ce qui est Retro House. Et des fois, ça va dans d'autres types de rétro. Mais ça vaut vraiment la peine, c'est super sympa. On a même certaines fois Minix ou Pof qui viennent mixer dans l'émission. C'est un petit peu plus rare, mais c'est toujours sympa, c'est une fois par mois. Il faut être un petit peu plus attentif pour cette émission-là via la page de Radio Extreme X, parce que c'est pas hyper planifié non plus. Bon, évidemment, on s'organise à l'avance, c'est souvent les veilles de jour férié, mais pas que. Donc voilà, soyez au rendez-vous, allez liker la page, de cette manière vous aurez les notifications. Plus d'excuses pour écouter l'émission de Ced. Allez, tous au rendez-vous, on continue jusqu'à 19h.
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Allez, on passe un bon moment ensemble, les amis. 15-19, c'est avec nous parti. Je le répète à chaque fois qu'on a une intervention, c'est normal. Je vous martèle l'esprit avec ça. C'est subliminal en fait. Hein. 15-19, nos parties, n'oubliez pas. Allez, on enchaîne, on passe à la suite et on mesure que c'est pour du.

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1: Bonjour à tous et bienvenue dans l'agenda sur Radio Extreme X. N'oubliez pas, l'agenda c'est 3 fois par jour à 8h30, 12h30 et 18h30 sur votre radio et uniquement sur radioextremex.be. Alors on débute cet agenda avec des événements Radio Extreme X et on va commencer tout simplement avec le 20e rallye de la Haute-Seine. 20e rallye de la Haute-Seine qui débarque bientôt les 20 et 21 juin prochains. Donc c'est un rallye automobile comptant pour le championnat ASA. Il fait partie de la fédération Wallonie-Bruxelles de la province du Hainaut, évidemment. Et il y aura la participation du Pro Historique et de l'Euro Rally Trophy. Donc voilà, c'est tout simplement les 20 et 21 juin prochains au programme. Mais vendredi 19, déjà, une petite soirée rallye, on va dire ça, du côté du chapiteau au pied du plan incliné de Ronquière, parce que le centre du rallye est toujours au pied du plan incliné de Ronquière, vu que les travaux sur la grande place de Brenne le compte ne sont pas encore terminés. Enfin voilà, le centre du rallye se trouve au pied de la tour. En attendant, donc vendredi, soirée rallye. Et puis samedi, ben là, c'est les contrôles administratifs à partir de 9h. Et puis à partir de 13h, les contrôles techniques où vous pourrez venir voir les bolides de tout près au pied de la tour, sous le chapiteau du Brenne Auto Club. Vous pourrez tout simplement voir les bolides de tout près, voir l'intérieur, les moteurs et tout. Donc voilà, n'hésitez pas, ça vaut le détour. C'est à partir de 13h avec les gros numéros, et puis les petits numéros seront plus ou moins vers 17h, 18h, quelque chose comme ça. Donc voilà, n'hésitez pas, ça c'est le samedi. Et puis le dimanche, ben là, c'est place à la course, hein. Donc c'est 4 boucles de 3 spéciales, départ dès 8h au pied du plan incliné, direction la région de la Haute-Seine pour 3 spéciales. Et donc du coup, ben voilà, c'est à partir de 8h. Et toutes les infos sur le rallye, ce sera sur le 95.1 FM, puisque Radio Extreme X met les petits plats dans les grands. On débarque sur la bande FM tout au long du week-end, à partir de vendredi jusqu'au dimanche soir. On vous fera vivre les contrôles techniques, on vous fera vivre également le rallye comme si vous y étiez, en direct à chaque TRC de chaque spécial, et aussi au centre du rallye, au podium. Donc voilà, n'hésitez pas, c'est tout simplement les 20 et 21 juin à suivre sur Radio Extreme X .be, brenautoclub.be et sur le 95.fm. Donc voilà, n'hésitez pas. La 20e édition du rallye de la Haute-Seine, c'est tout simplement c'est 20 et 21 juin. C'est pas fait exprès en plus, 20. Voilà, brenautoclub.be pour les infos. On va parler d'un autre événement Radio Extreme X qui arrive dans quelques temps. Ce sera le 28 juin prochain, le week-end des 27, 28 et 29 juin. Ce sera tout simplement la braderie brocante de Rebec. Ouverture de la Ducasse de la fête foraine à partir de vendredi 26. Et puis samedi, ce sera une édition spéciale de cette braderie brocante. Édition spéciale en partenariat avec la commune de Rebec pour le jumelage avec Montguidoro, ville jumelée à la commune de Rebec. Donc voilà, ce sera donc un week-end spécial aux couleurs de l'Italie, avec samedi à la salle communale de Quenas, il y aura tout simplement une soirée karaoké belgo-italienne avec une battle de country également. Ça ce sera donc le samedi. Dimanche, à partir de 7h, la braderie brocante comme chaque année. Concert de la Royal Harmony en face du moulin à 11h. Et puis tout au long de la journée, il y aura des ventes de crescentini. C'est une spécialité italienne devant la commune de Rebec. Et puis il y aura des spectacles country à 11h30 et à 13h30. Donc voilà, ce sera tout au long de la journée du dimanche 28 juin, évidemment, avec cette brocante braderie tout au long de la journée. C'est l'ambiance à Rebec pour ce dernier week-end de juin, comme le veut la tradition. Voilà, plus d'infos, vous tapez braderie brocante ou Rebec événement, vous allez le trouver très facilement. On continue avec tout simplement un événement qui débarque pour un mois carrément. C'est une organisation du Centre culturel de Rebec, ça s'appelle le Festival des Arts. Ça commence ce vendredi 6 juin et ce sera jusqu'au 5 juillet. Donc voilà, c'est tout un mois où ils veulent célébrer la créativité locale. Eh oui, le Centre culturel de Rebec inaugure tout simplement avec l'ouverture du Festival des Arts. Ce sera donc ce vendredi à l'espace du Petit Moulin. C'est le Petit Moulin, c'est un musée et vous pourrez venir voir des expositions de la collectivité locale, donc ça veut dire des artistes locaux. Il y aura des peintures, des sculptures, des photos, des céramiques, de la littérature et de la musique, donc voilà, n'hésitez pas. C'est ouverture ce vendredi au Moulin d'Arambert, donc au musée du Moulin d'Arambert, donc voilà. Et puis ça se prolonge tout au long du mois et le final aussi le 28 juin également à la Braderie Brocante, donc voilà, n'hésitez pas à aller checker ça. Alors on continue avec un événement du côté de nos amis de Hall, juste à côté, où c'est l'apéro time du côté de Hall, et c'est tout simplement ce vendredi 5 juin et ça se déroule à l'espace de Sportoise là-bas du côté de Hall, donc voilà. Il y aura notamment en commande des platines DJ Frank et W, donc voilà. Plus d'infos, vous tapez tout simplement apéro time, vous allez le trouver très facilement. Alors on part dans les clubs maintenant, et dans les clubs on commence avec le Dr Jack du côté de Braine-l'Alleud, hein, pas très loin de Waterloo, Dr Jack, où c'est ouvert ce vendredi avec la shoot thérapie, comme chaque vendredi, c'est la couleur de votre shoot préférée. Ce samedi, ce sera tout simplement la cure intensive du week-end, là-bas, du côté du Dr Jack, en mode années 90 et 2020, en mode perfusion. Et ce sera donc au Dr Jack, ambiancé par Simon B et les autres résidents, évidemment. Ce sera donc du côté du Dr Jack. N'oubliez pas la Bis Club juste à côté, en mode techno, électro. Dr Jack, drjack.be pour les infos. On continue avec le Captain dans la région de Tournai, ou au Captain ce samedi, ce sera la nuit blanche là-bas du côté du Captain. Entrée gratuite pour toutes les personnes au look blanc, tout simplement. Et il y aura des milliers de cadeaux 100% white à gagner. Ce sera ambiancé par Ronald V, Loïc D, Sinoise, Bonnie, DJ Sick. Et du côté de l'Amiral, Aclix et Lil Steve avec le même concept. Donc voilà, plus d'infos, cap-ten.com. On continue avec les Zoo Club du côté de Tournai, toujours. Et au Zoo Club, c'est une soirée illicite avec aux commandes platines Things Fashion Vince en mode urban chata afro hip hop rap. Là-bas du côté du Zoo Club, plus d'infos, zooclub.be. On continue avec le Bouddha Rouge dans la région de Mons. Et au Bouddha Rouge, c'est une soirée We Love Vodka ce samedi. Ils font des promos sur les bouteilles. Donc voilà, n'hésitez pas. Et c'est ce samedi, plus d'infos, bouddharouge.be. On continue avec le Cactus Club dans la région d'Odergem, dans la région bruxelloise. Et tout simplement, où ce vendredi, n'oubliez pas, c'est les apéros du Cactus Club du côté du boulevard, dans le boulevard carrément. Et n'hésitez pas, les apéros du Cactus, c'est ce vendredi. Et vous pourrez notamment retrouver les résidents là-bas ce vendredi. Mais il y a une soirée spéciale samedi, soirée DJ Festi Club samedi. Et là-bas, notamment, vous allez retrouver en mode Summer Edition DJ Andy, Tricia, Sunsi, John Bix et DJ MB. Donc voilà, n'hésitez pas, c'est du côté du Cactus. Plus d'infos, cactusclub.be. On continue avec l'Escape Underground du côté de Liège. Wall Escape du côté de Liège, c'est ouvert ce jeudi. Ce sera la Jeudi Scotec, qu'ils l'appellent comme ça. Vendredi, ce sera la Raise Event Friends Edition. Et puis samedi, ce sera une acide Laponou. Donc voilà, n'hésitez pas. Notamment pour cette soirée acide, vous allez retrouver aux commandes des platines Eleonore, RK Project, Nocide et MDMX. Donc voilà. Plus d'infos, Escape Underground, vous allez le trouver très facilement sur les réseaux, Facebook ou autre. Alors on continue avec, on termine avec le Fuse du côté de Bruxelles où ce week-end, vendredi, ils ont le plaisir de recevoir dans le Room 1 Acid Arab. Il y aura également Lefto et Harley Bright. Il y aura aussi Osimi et Rita Jachari. Voilà. Et puis samedi, ils ont le plaisir de recevoir Tomudo. Crickles et alors également Halting Base et Dot Sight. Donc voilà, n'hésitez pas. Et aussi dans le Room 1, ça c'était dans la scène motion, dans le Room 1 vous allez avoir Freddy K, il y aura aussi C-Taok et Blanca, voilà, Marie-Julie et Femia. J'ai y arrivé, c'est du côté du Fuse. Plus d'infos, fuse.be. Voilà, j'ai terminé pour l'agenda de cette semaine, on se retrouve bien évidemment la semaine prochaine et comme dirait l'autre, d'ici là, amusez-vous bien. Et ouais, on s'amuse bien chez Radio Extra Mix et on continue en musique sur votre radio, radioextramix.be. Évidemment, c'est du son non-stop 24h sur 24. Allez, à la semaine prochaine. Amusez-vous bien d'ici là. Ah ouais, c'est mieux. 3W.radioextremix.be.

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1: Vous êtes toujours avec nos parties, les amis, moi-même, mais oui, c'est comme ça, tous les jours de 15 à 19h. J'ai envie de vous parler du groupe de Radio Extreme X présent sur Facebook, parce qu'il y a la page et le groupe, c'est deux choses complètement différentes. La page va servir pour toute l'équipe à communiquer avec tous les auditeurs pour informer des timings, des horaires, des DJ, des émissions qui arrivent, qui sont en train de commencer. On fait évidemment des lives. Généralement, chaque début d'émission qui dure plus ou moins entre 5 et 10 minutes, voire 15, des fois c'est un petit peu plus long. Bon, les gros bonus, ça peut aller jusqu'à 30 minutes, ça dépend un petit peu. Bref, ça c'est donc la page de Radio Extreme X. Mais sur le groupe, c'est vous qui contribuez justement à l'actualité de ce groupe-là. C'est très important quand vous avez quelque chose qui vous tient à cœur. Ça peut parler de bouffe, ça peut parler de boisson, surtout de bière, c'est très important. Mais attention, l'abus d'alcool est très mauvais pour la santé et ne prenez surtout pas le volant, et brossez-vous les dents, c'est très important. On s'écarte du sujet, donc le groupe qui sert vraiment à partager ce que vous avez envie de partager. Vous avez un taf qui vous tient à cœur, vous avez envie d'en parler, n'hésitez pas, venez partager sur le groupe de la radio. On se fera un plaisir de vous lire, évidemment, et de suivre un petit peu les activités sur la page de... pas sur la page, sur le groupe de Radio Extreme X. Évidemment, si ça touche à la musique, c'est encore plus de sens, c'est encore mieux. N'oubliez pas, Radio Extreme X en deux mots, la page avec le like et le groupe. Venez nous rejoindre et on partagera tout ça sur le groupe, les amis. Merci, on continue jusque 19h, c'est avec nos parties. Merci de nous suivre.

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